regardait. Que ce doux visage grand et pâle sous le sable mouillé.